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2: 6 heures sur UCN Alsace.
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2: Ils ont fait l'ouverture de la Coupe du Monde. David Guetta, Andrea Bocelli, DNA après la météo et l'actu.
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4: Bonjour, la canicule recule en France. Si plusieurs départements du sud-est sont toujours concernés par une alerte orange, la température, elle, baisse sur le reste de l'Hexagone, où cette fois-ci, ce sont les orages, parfois violents, qui menacent. Dénouement et début d'un deuxième épisode dans l'affaire Jubilard. 5 ans et demi après la disparition de son épouse Delphine, Cédric Jubilard a avoué être l'auteur de sa mort. Ce jeudi, il a conduit les enquêteurs à Mayoc, dans le Tarn, où les ossements ont été retrouvés. Son avocat évoque un soulagement après des années d'enquête. Le procès prévu en septembre pourrait être reporté pour permettre les analyses nécessaire sur les restes découverts. L'adolescent de 15 ans, jugé pour le meurtre de Mélanie, surveillante au collège François Dolto de Nogent, a lui été condamné à 18 ans de réclusion criminelle par le tribunal pour enfants de Chaumont. Les faits remontent au 10 juin 2025, lorsque la victime de 31 ans avait été poignardée lors d'un contrôle de sac. Le jeune a été reconnu coupable de meurtre aggravé. Encore une hausse des prix de l'électricité en vue. Le gouvernement a confirmé qu'il va suivre l'avis de la commission de régulation de l'énergie qui préconise une augmentation moyenne de 2,5% des tarifs réglementés au 1er août, une évolution qui concerne près de 20 millions de clients résidentiels et qui va entraîner une hausse annuelle moyenne d'environ 26 euros. Ces nouveaux tarifs devraient permettre de financer l'entretien des réseaux et le maintien des capacités de production. Une information judiciaire ouverte concernant l'incendie de la forêt de Fontainebleau. Le gérant d'une entreprise de travaux et deux ouvriers ont été présentés à un juge d'instruction hier. Ils sont soupçonnés d'avoir provoqué le premier départ de feu avec une disqueuse lors de travaux sur l'autoroute A6. Par ailleurs, deux jeunes de 18 ans, dont un sapeur-pompier volontaire, sont toujours en détention provisoire pour d'autres départs de feu. L'Espagne, de son côté, fait face à un incendie de taille dans la province de Saragosse, en Aragon. Le feu a déjà détruit 7600 hectares et contraint 5 villages à l'évacuation. Plus de 400 pompiers et des renforts militaires sont à pied d'œuvre. Enfin, du cyclisme avec Tim Merlier qui conforte sa domination sur le sprint du Tour de France. Le Belge a remporté sa 3e victoire hier à Chalon-sur-Saône à l'issue de la 12e étape. Il s'impose devant Olaf Koige et Jasper Philipsen. Mats Pedersen, lui, garde son maillot vert tandis que Tadej Pogacar reste en jaune.
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2: Un temps humide dans le Grand Est pour la fin de semaine. Le parapluie sera bien utile aujourd'hui en Alsace pour ce vendredi. 22 degrés à Schiltigheim, 21 à Mulhouse, 22 à Strasbourg, 21 à Colmar et à Cernay, 19 à Alkirch. Cet après-midi, entre averses, nuages et quelques rares et timides éclaircies, on va atteindre les 29 degrés à Strasbourg, 26 à Colmar et Cernay, 27 à Mulhouse.
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0: Ils ont fait l'ouverture de la Coupe du Monde 2026 qui touche à sa fin ce week-end. Andrea Bocelli, David Guetta, c'était Diané à l'instant sur UCN. Pas de foot aujourd'hui. Troisième place qui se joue entre la France et l'Angleterre demain. Et puis dimanche, la finale Espagne-Argentine. On en parle ce matin sur UCN. Les dernières actus de la Coupe du Monde chaque jour sur UCN. Bon réveil à tous. Yervin avec vous, The Best Music. Pour bien finir la semaine, c'est vendredi. Nous sommes le 17 juillet. Tatou, Ayana Kamura, The Superman Lovers ou encore Zayn pour la suite. Ce sera Dusk Till Dawn sur UCN. Bon réveil.
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Dusk Till Down. Bienvenue sur UCN, à l'instant, c'était Zayn et Sia. Aya Nakamura Tattoo. Encore The Superman Lovers, tout de suite, Dancing in the Rain. 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La météo pour la fin de semaine dans quelques minutes. Aya Nakamura et The Superman Lovers qui arrivent, c'est Dancing in the Rain sur ECN.

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1: Un temps humide dans le Grand Est pour la fin de semaine. Le parapluie sera bien utile aujourd'hui en Alsace pour ce vendredi. 22 degrés à Schiltigheim, 21 à Mulhouse, 22 à Strasbourg, 21 à Colmar et à Cernay, 19 à Alkirch. Cet après-midi, entre averses, nuages et quelques rares et timides éclaircies, on va atteindre les 29 degrés à Strasbourg, 26 à Colmar et Cernay, 27 à Mulhouse.
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0: comment ça va ce matin? C'est vendredi, bon courage. Dernière ligne droite avant le week-end avec Bruno Mars, Risk It All, après votre horoscope sur ICN.
1: Bonjour à tous, l'horoscope de ce vendredi 17 juillet, on commence avec les béliers. Une très bonne journée dans l'ensemble et ça va durer. Les taureaux, n'ayez pas peur de franchir le cap professionnellement. Les gémeaux, prenez la vie du bon côté et surtout restez calme. Les cancers, aujourd'hui tout vous sourit, enfin vous le méritez. Les lions, vous vous sentez de mieux en mieux dans votre peau. Les vierges, vous avez besoin d'être épaulés, surtout en couple. Les balances, de bonnes surprises financières vous attendent. Les scorpions, vous avez bien le moral et ça va continuer. Les sagittaires, vous êtes comblés au travail et en amour. Les capricornes, une journée qui vous réserve d'agréables surprises. Les verseaux, profitez de toutes les occasions qui se présentent. Et puis les poissons, vous aimez donner sans compter et ça fait plaisir.
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0: Olivia Dean et sur UCN, c'était Men I Need. J'espère que vous allez bien ce vendredi 17 juillet. C'est bientôt le week-end, la dernière ligne droite pour terminer la semaine. Bon courage là pour ceux qui se préparent pour aller au boulot. Avant 7h, Rocco Hunt avec Caramello, avec aussi Outkast, duo souvenir UCN, indémodable. C'est Heya sur UCN. Les bons plans de l'été, radio-UCN.com, la page Facebook UCN. On reste connecté aussi sur la page Instagram.
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2: On commence la journée avec Sound of Legend, San Francisco, Josie également à découvrir, New to This sur UCN. La météo de ce 17 juillet juste après l'actualité, c'est vendredi.
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4: Bonjour, de nouveaux départements sortent de la vigilance orange canicule selon le dernier bulletin de Météo France de ce matin. Le sud-est reste concerné par une vigilance orange avec 10 départements. Tournant majeur dans l'affaire Delphine Jubilard, ce jeudi des ossements ont été découverts à Cagnac-les-Mines dans le Tarn sur les indications précises de Cédric Jubilard. 10 jours après avoir avoué être l'auteur du meurtre de son épouse lors d'une dispute conjugale, le suspect a conduit les enquêteurs sur le lieu de la dissimulation du corps. Des analyses médico-légales sont en cours pour confirmer formellement l'identité de la victime. 18 temps de réclusion criminelle pour l'adolescent de 15 ans qui a été jugé pour le meurtre de Mélanie, surveillante au collège François Dolto de Nogent. Il a été condamné par le tribunal pour enfants de Chaumont pour des faits qui remontent au 10 juin 2025 lorsque la victime de 31 ans avait été poignardée lors d'un contrôle de sac. Encore une hausse du prix de l'électricité. Le gouvernement a confirmé qu'il va suivre l'avis de la commission de régulation de l'énergie qui préconise une augmentation moyenne de 2,5% des tarifs au 1er août. Une évolution qui concerne près de 20 millions de clients résidentiels et qui va entraîner une hausse annuelle moyenne d'environ 26 euros. Ces nouveaux tarifs devraient permettre de financer l'entretien des réseaux et le maintien des capacités de production. Une information judiciaire ouverte pour l'incendie de la forêt de Fontainebleau. Le gérant d'une entreprise de travaux et 2 ouvriers ont été présentés à un juge d'instruction hier. Ils sont soupçonnés d'avoir provoqué le premier départ de feu avec une disqueuse lors de travaux sur l'autoroute A6. Par ailleurs, 2 jeunes de 18 ans, dont un sapeur-pompier volontaire, sont toujours en détention provisoire pour d'autres départs de feu. Et puis l'Espagne fait face à un incendie de taille dans la province de Saragosse en Aragon. Le feu a déjà détruit 7600 hectares et contraint 5 villages à l'évacuation. Plus de 400 pompiers et des renforts militaires sont mobilisés. En cyclisme, c'est Tim Merlier qui conforte sa domination sur les sprints du Tour de France. Le Belge a remporté sa 3e victoire hier à Chalon-sur-Saône pour la 12e étape. Tadej Pogacar lui reste en jaune. Et puis en football, on va tout faire pour aller chercher la 3e place. Ce sont les mots de Didier Deschamps, le sélectionneur des Bleus, avant la petite finale contre l'Angleterre qui se jouera demain. Coup d'envoi du match à 16h.
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2: Un temps humide dans le Grand Est pour la fin de semaine. Le parapluie sera bien utile aujourd'hui en Alsace pour ce vendredi. 22 degrés à Schiltigheim, 21 à Mulhouse, 22 à Strasbourg, 21 à Colmar et à Cernay, 19 à Alkirch. Cet après-midi, entre averses, nuages et quelques rares et timides éclaircies, on va atteindre les 29 degrés à Strasbourg, 26 à Colmar et Cernay, 27 à Mulhouse.
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0: Le week-end arrive à grands pas, bon réveil. New to this, c'était Josie à l'instant sur UCN. Nous sommes le 17 juillet, aujourd'hui je vous offre vos invitations pour l'écomusée d'Alsace à Ungersheim. 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Docteur Yaro Samouraï J et Shaggy pour la suite. Avec aussi Sound of Legend qui arrive, vous êtes sur UCN, The Best Music, pour commencer la journée et pour terminer la semaine. C'est vendredi, bon courage.
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0: Bienvenue sur UCN. Sound of Legend à l'instant. San Francisco, belle journée à tous, c'est vendredi, nous sommes le 17 juillet. Dans quelques minutes, votre météo pour la fin de semaine. À suivre aussi Dr Yar au minimum ça. Et puis je vous offre aussi tout à l'heure vos invitations pour la foire au vin de Colmar avec Big Flo, Niska, Que Black, Charlotte Cardin. Foire au vin de Colmar qui démarre le 31 juillet, la foire au vin d'Alsace à Colmar du 31 juillet au 9 août avec ECN, sans oublier la mythique Nuit Blanche. On a des places pour vous. Restez là, tous les bons plans sur radioECN.com. Tout de suite, Shaggy, Hey Sexy Lady sur ECN.
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1: Un temps humide dans le Grand Est pour la fin de semaine. Le parapluie sera bien utile aujourd'hui en Alsace pour ce vendredi. 22 degrés à Schiltigheim, 21 à Mulhouse, 22 à Strasbourg, 21 à Colmar et à Cernay, 19 à Alkirch. Cet après-midi, entre averses, nuages et quelques rares et timides éclaircies, on va atteindre les 29 degrés à Strasbourg, 26 à Colmar et Cernay, 27 à Mulhouse.
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Bon, alors pas de foot aujourd'hui. Prochain match demain. 23h France-Angleterre pour la troisième place. Et puis la grosse finale. Espagne-Argentine dimanche 21h. L'actu de la Coupe du Monde. Ça se passe encore ce matin. Restez calés sur UCN avant 8h. Félix Jane, Usher, Henri PFR ou encore.

0: entre autres, sans oublier la mythique Nuit Blanche. On va pouvoir s'éclater avec tous les DJ. ECNFAV par SMS, vous envoyez ça au 7-11-12. ECNFAV au 7-11-12. Bonne chance.
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0: c'était Sola. Henri PFR est sur ici. On parle de la Coupe du Monde dans quelques minutes. Il y a Félix Zien qui arrive avec Sirène. Il y a aussi Usher, She Came to Give It to You, avec Nicki Minaj. Après votre horoscope sur UCN. Bonne matinée.
1: Bonjour à tous, l'horoscope de ce vendredi 17 juillet. On commence avec les béliers. Une très bonne journée dans l'ensemble et ça va durer. Les taureaux, n'ayez pas peur de franchir le cap professionnellement. Les gémeaux, prenez la vie du bon côté et surtout restez calme. Les cancers, aujourd'hui, tout vous sourit. Enfin, vous le méritez. Les lions, vous vous sentez de mieux en mieux dans votre peau. Les vierges, vous avez besoin d'être épaulés, surtout en couple. Les balances, de bonnes surprises financières vous attendent. Les scorpions, vous avez bien le moral et ça va continuer. Les sagittaires, vous êtes comblés au travail et en amour. Les capricornes, une journée qui vous réserve d'agréables surprises. Les verseaux, profitez de toutes les occasions qui se présentent. Et puis les poissons, vous aimez donner sans compter et ça fait plaisir.
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0: sirène. Félix Zien est sur UCN. La fin de la Coupe du Monde, c'est ce week-end. On en parle tout de suite sur UCN.
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4: Bonjour à toutes et à tous. On débute avec l'équipe de France de football qui se prépare à disputer le match pour la troisième place de la Coupe du Monde 2026 aux États-Unis. Les Bleus qui n'avaient vraiment pas prévu cette fin de compétition précipitée, eux qui se voyaient et que l'on espérait nous aussi en finale de ce mondial. Cela aurait été la troisième fois de suite après la victoire en 2018 et la défaite cruelle contre l'Argentine au tir au but en 2022. Au lieu de cela, le parcours des tricolores s'est arrêté en demi-finale face à l'Espagne de 0 mardi, un match dans lequel les Bleus n'ont pas existé alors qu'ils avaient survolé le reste de la compétition, n'étant accrochés qu'en huitième de finale face à la rudesse paraguayenne. Et ce match face à l'Angleterre sera aussi le dernier de Didier Deschamps à la tête de la sélection française. Nommé le 8 juillet 2012, il aura dirigé 187 matchs en comptant celui de demain soir pour un bilan de 122 victoires, 32 nuls et 32 défaites à la tête de l'équipe de France. 400 buts marqués, 174 encaissés et une moyenne de 2,14 points pris par match en 14 ans de mandat à la tête des Bleus. Un bilan ponctué par un titre de champion du monde 2018, une Ligue des Nations 2021 et les finales de l'Euro 2016, de la Coupe du Monde 2022 également, certes perdu mais disputé malgré tout. Et ces joueurs auront certainement à cœur de soigner sa sortie en battant l'Angleterre, finaliste de l'Euro 2020. Et des joueurs eux aussi tireront probablement leur révérence à la suite de cette compétition. Ce sera le cas de Lucas Hernandez et N'Golo Kanté qui pourraient être titulaires demain soir. Ils n'ont pas disputé la moindre minute dans cette Coupe du Monde alors qu'ils avaient été de grands artisans du titre obtenu en 2018. Affaire à suivre. France-Angleterre, c'est ce samedi 23h française à Miami. Et puis la finale, elle se disputera entre hispanophones dimanche soir à 21h du côté du MetLife Stadium de New York entre l'Espagne et l'Argentine. Très belle journée de foot.
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2: Il est 8h, bonne matinée sur UCN Alsace.
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2: Nike arrive, One Track Mind, J-Lo également dans le coin. Ça après la météo et après l'actu, 17 juillet.
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4: Bonjour, moins de chaleur et des départements qui sortent de la vigilance orange canicule selon le dernier bulletin de Météo France. Le sud-est reste tout de même concerné avec 10 départements en alerte. Par ailleurs, 54 départements sont toujours en jaune pour risque d'orage. Du rouge sur les routes, en tout cas pour ce quatrième week-end estival. Les vacanciers seront nombreux, notamment demain avec une circulation particulièrement dense dans le sens des départs. Pas de difficultés en revanche pour les retours dimanche. Dans l'affaire Delphine Jubillard, 10 jours après avoir avoué être l'auteur du meurtre de son épouse, Cédric Jubillard a donc bien indiqué où se trouvait le corps de son épouse et des ossements ont été découverts près de Cagnac-les-Mines. Des analyses médico-légales sont en cours pour confirmer formellement l'identité de la victime. Justice toujours avec 18 ans de réclusion criminelle pour l'adolescent de 15 ans jugé pour le meurtre de Mélanie, surveillante au collège François Dolto de Nogent. Il a été condamné par le tribunal pour enfants de Chaumont pour avoir poignardé la victime de 31 ans. C'était le 10 juin 2025 pendant un contrôle de sac. Attention, la facture d'électricité va s'alourdir dès ce 1er août. Le gouvernement a confirmé qu'il va suivre l'avis de la commission de régulation de l'énergie qui préconise une augmentation moyenne de 2,5% des tarifs réglementés. Une information judiciaire ouverte concernant l'incendie de la forêt de Fontainebleau. Le gérant d'une entreprise de travaux et deux ouvriers ont été présentés à un juge d'instruction hier. Ils sont soupçonnés d'avoir provoqué le premier départ de feu avec une disqueuse pendant des travaux sur l'autoroute A6. Par ailleurs, deux jeunes de 18 ans, dont un sapeur-pompier volontaire, sont toujours en détention provisoire. L'autoroute A6, elle, rouvre progressivement depuis hier soir. L'Espagne fait aussi face à un incendie de taille dans la province de Saragosse, en Aragon. Le feu a déjà détruit 7600 hectares et contraint 5 villages à l'évacuation. En sport et en cyclisme, Tim Merlier conforte sa domination sur les sprints du Tour de France. Le Belge a remporté sa 3e victoire hier à Chalon-sur-Saône à l'issue de la 12e étape, mais Tadej Pogacar reste, lui, bien sûr, en jaune. En fin du football, on va tout faire pour aller chercher la 3e place. Ce sont les mots de Didier Deschamps, le sélectionneur des Bleus, avant la petite finale contre l'Angleterre qui va se jouer demain. Coup d'envoi du match à 16h.
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2: Un temps humide dans le Grand Est pour la fin de semaine. Le parapluie sera bien utile aujourd'hui en Alsace pour ce vendredi. 22 degrés à Schiltigheim, 21 à Mulhouse, 22 à Strasbourg, 21 à Colmar et à Cernay, 19 à Alkirch. Cet après-midi, entre averses, nuages et quelques rares et timides éclaircies, on va atteindre les 29 degrés à Strasbourg, 26 à Colmar et Cernay, 27 à Mulhouse.
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0: dans le territoire de Belfort en Alsace. The Best Music, c'était Naïka. One Track Mind, comment ça va ce matin? La dernière ligne droite avant le week-end. C'est vendredi, nous sommes le 17 juillet. Les bons plans de la région sur radio-cn.com, sur les réseaux aussi, hein, sur Facebook, sur Instagram. 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Jennifer Lopez, Waiting for Tonight sur UCN, The Best Music.
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0: Love Me to Heaven sur UCN, c'était les frères Jonas. La révélation de l'été, Lowdy Beats, Touch Me Softly, après votre programme télé pour ce vendredi soir sur UCN.
1: 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Ce soir sur TF1, Arthur vous présente son nouveau jeu, Le Dernier Cercle. France 2, Tropique Criminel. France 3, Les années 80, une génération de tubes. Très bon documentaire, on y retrouvera du Goldman bien sûr. Canal, Running Man. Vous retrouverez sur M6, Toy Story 4. Il y a sur W9, Enquête d'Action, Chassé Croisé de l'été, les gendarmes de l'autoroute en alerte. TMC, Fantomas contre Scotland Yard. TFX, New York, Unité Spéciale. Et sur Gulli, Tintin et le temple du soleil. Voilà, je vous laisse faire votre choix et par avance, une belle soirée devant votre télévision.
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0: Touch Me Softly sur UCN. Lodi Beats, la révélation de l'été. Le week-end arrive. Bon courage pour ceux qui bossent ce matin. Ce week-end, vous allez pouvoir vous détendre. Vous allez au ciné avec UCN pour le nouveau Tom Holland avec Matt Damon, avec aussi Anna Taoué. C'est sorti mercredi. L'Odyssée à découvrir. Envoyez UCN ciné par SMS au 7-11-12 maintenant. Soprano de retour cet été avec DJ. On se met aussi Tchekola et les Maroon 5 avant la météo pour ce week-end et pour ce vendredi 17 juillet. Bienvenue sur UCN.
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1: Un temps humide dans le Grand Est pour la fin de semaine. Le parapluie sera bien utile aujourd'hui en Alsace pour ce vendredi. 22 degrés à Schiltigheim, 21 à Mulhouse, 22 à Strasbourg, 21 à Colmar et à Cernay, 19 à Altkirch. Cet après-midi, entre averses, nuages et quelques rares et timides éclaircies, on va atteindre les 29 degrés à Strasbourg, 26 à Colmar et Cernay, 27 à Mulhouse.
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0: Tiakola sur UCN, c'était Milo décalé. Bonne matinée, bon courage si vous êtes en train d'arriver au boulot, Maluma pour la suite, l'œil également. Et pour savoir si vous allez passer une bonne journée, voici votre horoscope. Nous sommes le 17 juillet.
1: Bonjour à tous, l'horoscope de ce vendredi 17 juillet. On commence avec les béliers. Une très bonne journée dans l'ensemble et ça va durer. Les taureaux, n'ayez pas peur de franchir le cap professionnellement. Les gémeaux, prenez la vie du bon côté et surtout restez calme. Les cancers, aujourd'hui, tout vous sourit, enfin vous le méritez. Les lions, vous vous sentez de mieux en mieux dans votre peau. Les vierges, vous avez besoin d'être épaulés, surtout en couple. Les balances, de bonnes surprises financières vous attendent. Les scorpions, vous avez bien le moral et ça va continuer. Les sagittaires, vous êtes comblés au travail et en amour. Les capricornes, une journée qui vous réserve d'agréables surprises. Les verseaux, profitez de toutes les occasions qui se présentent. Et puis les poissons, vous aimez donner sans compter et ça fait plaisir.
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0: Maluma sur UCN. Dernière ligne droite pour le week-end. Dernière ligne droite aussi pour la finale. Les derniers matchs ce week-end. Troisième place entre la France et l'Angleterre. La finale, c'est Espagne-Argentine. Ce sera dimanche. On en parle tout de suite sur UCN. Belle journée à tous.
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4: Bonjour à toutes et à tous. On débute avec l'équipe de France de football qui se prépare à disputer le match pour la troisième place de la Coupe du Monde 2026 aux États-Unis. Les Bleus qui n'avaient vraiment pas prévu cette fin de compétition précipitée, eux qui se voyaient et que l'on espérait nous aussi en finale de ce mondial. Cela aurait été la troisième fois de suite après la victoire en 2018 et la défaite cruelle contre l'Argentine au tir au but en 2022. Au lieu de cela, le parcours des tricolores s'est arrêté en demi-finale face à l'Espagne de 0 mardi, un match dans lequel les Bleus n'ont pas existé alors qu'ils avaient survolé le reste de la compétition, n'étant accrochés qu'en huitième de finale face à la rudesse paraguayenne. Et ce match face à l'Angleterre sera aussi le dernier de Didier Deschamps à la tête de la sélection française. Nommé le 8 juillet 2012, il aura dirigé 187 matchs en comptant celui de demain soir pour un bilan de 122 victoires, 32 nuls et 32 défaites à la tête de l'équipe de France. 400 buts marqués, 174 encaissés et une moyenne de 2,14 points pris par match en 14 ans de mandat à la tête des Bleus. Un bilan ponctué par un titre de champion du monde 2018, une Ligue des Nations 2021 et les finales de l'Euro 2016, de la Coupe du Monde 2022 également, certes perdu mais disputé malgré tout. Et ces joueurs auront certainement à cœur de soigner sa sortie en battant l'Angleterre, finaliste de l'Euro 2020. Et des joueurs eux aussi tireront probablement leur révérence à la suite de cette compétition. Ce sera le cas de Lucas Hernandez et N'Golo Kanté qui pourraient être titulaires demain soir. Ils n'ont pas disputé la moindre minute dans cette Coupe du Monde alors qu'ils avaient été de grands artisans du titre obtenu en 2018. Affaire à suivre. France-Angleterre, c'est ce samedi 23h française à Miami. Et puis la finale, elle se disputera entre hispanophones dimanche soir à 21h du côté du MetLife Stadium de New York entre l'Espagne et l'Argentine. Très belle journée de foot.
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2: Merci d'être à l'écoute d'ECN en Alsace, il est midi.
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2: Kéridine Soltani arrive avec Sous le soleil de Tunisie, juste avant l'actu avec Damien Demenu.
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4: Bonjour à tous. Les violents orages qui ont traversé la France ont fait 2 morts. En Haute-Vienne, une femme est décédée après la chute d'un arbre. Tandis qu'en Isère, un homme a perdu la vie dans l'incendie de son usine provoquée par la foudre. Près de 53 000 foyers restent privés d'électricité après ces intempéries. Les pompiers de Seine-et-Marne indiquent que la situation reste maîtrisée autour de l'incendie de Fontainebleau. La nuit a été calme malgré quelques reprises rapidement éteintes. Les opérations de surveillance et de noyage se poursuivent avec aucun risque identifié de reprise près de l'autoroute A6. Les fouilles se poursuivent dans le Tarn après la découverte d'ossements dans la zone indiquée par Cédric Jubilard. Les éléments retrouvés ont été transmis aux experts pour analyse avec des premiers résultats attendus dans un délai court. Le dispositif de recherche reste maintenu sur place afin de poursuivre les investigations et tenter d'éclaircir les circonstances de la disparition de Delphine. Le gouvernement envisage de réduire de 10 centimes le prix du paracétamol afin d'économiser 30 millions d'euros pour la sécurité sociale. Une décision qui inquiète les fabricants et les pharmaciens qui craignent un impact sur la production française du médicament. Un important incendie continue de progresser près de Saragosse, dans le nord-est de l'Espagne. Plus de 12 000 hectares ont déjà été détruits et les autorités alertent sur un risque élevé de propagation, notamment en raison de vents forts. Les secours restent mobilisés pour tenter de maîtriser le feu dans des conditions difficiles. À l'international, les gardiens de la révolution iranienne affirment avoir visé des avions militaires américains en Jordanie avec des missiles et des drones en réponse aux frappes américaines menées contre l'Iran. Téhéran appelle également à des actions contre les intérêts américains dans le pays allié de Washington au Moyen-Orient. Et on termine avec du sport. La 13e étape du Tour de France promet une belle bataille en montagne. Les coureurs s'élanceront aujourd'hui pour 206 km entre Dole et Belfort avec notamment l'ascension du Ballon d'Alsace, une difficulté classée en première catégorie avant l'arrivée dans le territoire de Belfort. C'est la fin de ce flash. Belle journée.
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2: Bon, clairement, c'est pas super au niveau de la météo de cet après-midi. On attend des orages un petit peu de partout en Alsace avec, eh bien, de la pluie pour accompagner ces éclairs et des températures qui restent agréables, hein, bien évidemment, pour ce vendredi. 25, par exemple, à Strasbourg, 25 à Nancy, 26 pour Épinal ou encore 27 degrés pour Mulhouse. Voilà pour la météo de cette fin de semaine. Allez, on poursuit tout de suite avec des hits sur ECN, The Best Music.

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0: La collab David Guetta, Jennifer Lopez, on adore, c'était Save Me Tonight sur ECN, The Best Music. Bienvenue à tous, c'est Charlotte et c'est un plaisir de vous retrouver ce vendredi, dernière émission de la semaine sur ECN. J'espère que tout s'est bien passé pour vous jusqu'à maintenant. Bon appétit si vous êtes à table, on vous accompagne en tout cas pour cette pause déjeuner avec des cadeaux à vous offrir. Des places pour aller au ciné, voir l'Odyssée ou encore Spider-Man, Brand New Day. Des invites aussi pour l'écomusée, pour le parc des eaux vives, pour la foire au vin de Colmar. On parlera de tout ça dans cette émission. On va aussi écouter des hits comme Maluma qui arrive dans les prochaines minutes. Mais pour l'heure, c'est notre chronique Coupe du Monde de football sur ECN.
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4: Bonjour à toutes et à tous, on débute avec l'équipe de France de football qui se prépare à disputer le match pour la troisième place de la Coupe du Monde 2026 aux États-Unis. Les Bleus qui n'avaient vraiment pas prévu cette fin de compétition précipitée, eux qui se voyaient et que l'on espérait nous aussi en finale de ce mondial. Cela aurait été la troisième fois de suite après la victoire en 2018 et la défaite cruelle contre l'Argentine au tir au but en 2022. Au lieu de cela, le parcours des tricolores s'est arrêté en demi-finale face à l'Espagne. 2-0 mardi, un match dans lequel les Bleus n'ont pas existé alors qu'ils avaient survolé le reste de la compétition, n'étant accrochés qu'en huitième de finale face à la rudesse paraguayenne. Et ce match face à l'Angleterre sera aussi le dernier de Didier Deschamps à la tête de la sélection française. Nommé le 8 juillet 2012, il aura dirigé 187 matchs en comptant celui de demain soir pour un bilan de 122 victoires, 32 nuls et 32 défaites à la tête de l'équipe de France. 400 buts marqués, 174 encaissés et une moyenne de 2,14 de points pris par match en 14 ans de mandat à la tête des Bleus. Un bilan ponctué par un titre de champion du monde 2018, une Ligue des Nations 2021 et les finales de l'Euro 2016, de la Coupe du Monde 2022 également, certes perdu mais disputé malgré tout. Et ces joueurs auront certainement à cœur de soigner sa sortie en battant l'Angleterre, finaliste de l'Euro 2020. Et des joueurs, eux aussi, tireront probablement leur révérence à la suite de cette compétition. Ce sera le cas de Lucas Hernandez et N'Golo Kanté qui pourraient être titulaires demain soir. Ils n'ont pas disputé la moindre minute dans cette Coupe du Monde, alors qu'ils avaient été de grands artisans du titre obtenu en 2018. Affaire à suivre. France-Angleterre, c'est ce samedi 23h, française à Miami. Et puis la finale, elle se disputera entre hispanophones, dimanche soir à 21h, du côté du MetLife Stadium de New York, entre l'Espagne et l'Argentine. Très belle journée de foot.
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0: On est bien ensemble ce vendredi sur ECN, The Best Music, et j'espère que tout va bien de votre côté. 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Allez, on poursuit avec Maluma, Tu Recuerdo. C'est ce qu'on écoutera dans un instant sur ECN, The Best Music.
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0: Bon, clairement, c'est pas super au niveau de la météo de cet après-midi. On attend des orages un petit peu de partout en Alsace avec, eh bien, de la pluie pour accompagner ces éclairs et des températures qui restent agréables, hein, bien évidemment, pour ce vendredi. 25, par exemple, à Strasbourg, 25 à Nancy, 26 pour Épinal ou encore 27 degrés pour Mulhouse. Voilà pour la météo de cette fin de semaine. Allez, on poursuit tout de suite avec des hits sur ECN, The Best Music.
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2: Merci de passer ce vendredi à l'écoute de CN, The Best Music. C'était Tovlo et Stromae. On adore des fleurs sur CN. Et on va parler tout de suite de Coupe du Monde de football. 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Entrée gratuite sur réservation, restauration et buvette sur place dans une ambiance conviviale pour partager les émotions du mondial entre amis ou en famille. Attention, l'accès à la fanzone ferme 15 minutes après le coup d'envoi de chaque rencontre. 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Allez, on continue ensemble avec Robin Schulz et Barbs qu'on écoute maintenant. C'est une nouveauté, c'est Better Times sur ECN.

0: Le duo Charlie Puth, Selena Gomez, on vient de les écouter avec We Don't Talk Anymore sur ECN, The Best Music. Et on va parler d'un film au cinéma, Spider-Man Brand New Day, qui sortira le 29 juillet. C'est un tout nouveau jour pour Peter Parker dans un monde qui ne se souvient plus de lui. Il poursuit sans relâche sa lutte contre la criminalité. 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On va poursuivre nous ce vendredi cette émission avec UGEL. On écoute tout de suite Shine sur ECN, The Best Music.
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2: Belle fin de semaine avec ECN en Alsace, il est
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2: LB1 arrive dans un instant, juste avant on retrouve l'actu, c'est avec Damien Demenu.
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4: Bonjour à tous, on commence avec le bilan des intempéries. Les violents orages qui ont traversé la France ont fait 2 morts. En Haute-Vienne, une femme est décédée après la chute d'un arbre. Tandis qu'en Isère, un homme a perdu la vie dans l'incendie de son usine provoquée par la foudre. Près de 53 000 foyers restent encore privés d'électricité après ces épisodes orageux. Toujours au chapitre météo, une mini-tornade a frappé Villars près de Saint-Étienne hier soir. Le phénomène a provoqué d'importants dégâts avec des toitures arrachées et plusieurs habitations endommagées. Aucune victime n'est à déplorer, mais 2 familles ont dû être relogées. Dans le même temps, l'enquête se poursuit après l'incendie de la forêt de Fontainebleau. 2 ouvriers ont été mis en examen pour le premier départ de feu. Les enquêteurs soupçonnent des étincelles provoquées lors de travaux sur l'autoroute A6 d'être à l'origine de l'incendie. D'autres pistes, notamment celle de départ volontaire, restent étudiées. On reste dans le domaine judiciaire avec l'affaire Cédric Jubilard. Les fouilles continuent dans le Tarn après la découverte d'ossements dans la zone indiquée par l'ancien mari de Delphine. Les éléments retrouvés ont été transmis aux experts pour analyse avec des résultats attendus rapidement. Les recherches se poursuivent sur place pour tenter d'éclaircir les circonstances de sa disparition. Autre affaire cette fois dans le Gard, le maire d'Alès a reçu une lettre de menace contenant 2 balles attribuées au groupe criminel DZ Mafia. Le procureur de la République dénonce un cap franchi. Une enquête pour menace de mort et intimidation a été ouverte. À l'international, la tension reste forte au Moyen-Orient. Le Koweït affirme qu'une de ses centrales électrique a été touchée par une attaque iranienne provoquant un incendie et des dégâts. Cette frappe intervient après plusieurs attaques iraniennes visant des pays du Golfe en réponse aux frappes américaines contre l'Iran. Et on termine avec du sport. La 13e étape du Tour de France promet une belle explication en montagne. Les coureurs vont parcourir aujourd'hui 206 km entre Dole et Belfort avec notamment l'ascension du Ballon d'Alsace, une difficulté classée en première catégorie avant l'arrivée dans le territoire de Belfort. C'est la fin de ce flash. Belle journée à tous.
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2: Bon, clairement, c'est pas super au niveau de la météo de cet après-midi. On attend des orages un petit peu de partout en Alsace avec, eh bien, de la pluie pour accompagner ces éclairs et des températures qui restent agréables, hein, bien évidemment, pour ce vendredi. 25, par exemple, à Strasbourg, 25 à Nancy, 26 pour Épinal ou encore 27 degrés pour Mulhouse. Voilà pour la météo de cette fin de semaine. Allez, on poursuit tout de suite avec des hits sur ECN, The Best Music.
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2: Ah.

0: Ce vendredi, on le passe ensemble sur ECN, The Best Music. Et on va parler de films au cinéma, L'Odyssée, qui est sorti ce mercredi. L'Odyssée, c'est une épopée mythique tournée à travers le monde qui suit le retour d'Ulysse vers Ithaque. Pour la première fois, la saga fondatrice d'Homère est portée sur les écrans de manière spectaculaire avec la toute dernière technologie IMAX. Vous allez pouvoir en profiter, pourquoi pas, ce week-end. ECN Ciné, c'est ce que vous envoyez au 7 11 12 pour gagner vos places. Alors bonne chance. On poursuit ensemble ce vendredi sur ECN avec Teddy Swims qui arrive dans un instant. On écoutera Loose Control.
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C'est le très bon son de Teddy Swims qu'on vient d'écouter. C'était Loose Control sur ECN, The Best Music. 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Pendant que vous jouez, nous on poursuit avec Calvin Harris qui arrive dans un instant. Et pour l'heure, une nouveauté signée Maël. On écoute Tic Tac sur ECN. 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
1: Bon, clairement, c'est pas super au niveau de la météo de cet après-midi. On attend des orages un petit peu de partout en Alsace avec de la pluie pour accompagner ces éclairs et des températures qui restent agréables, hein, bien évidemment, pour ce vendredi. 25 par exemple à Strasbourg, 25 à Nancy, 26 pour Épinal ou encore 27 degrés pour Mulhouse. Voilà pour la météo de cette fin de semaine. Allez, on poursuit tout de suite avec des hits sur ECN, The Best Music.
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Le duo Rocco Hunt, Lola Indigo, on vient de les écouter avec Caramelo sur ECN, The Best Music. Direction la foire au vin d'Alsace à Colmar. Ça va se passer du 31 juillet au 9 août avec Big Flo et Oli, avec Niska, avec Que Black, Charlotte Cardin, le concert hommage.

0: God Save the Queen, la soirée déjantée Foire des Rails et la mythique Nuit Blanche. 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On continue ce vendredi sur ECN avec Martin Solveig, Alma qui arrive avec All Stars. Juste avant, c'est Dave et Thames qu'on écoute.
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0: avec DS Music sur ECN, The Best Music. On arrive à la fin de ce vendredi de cette émission. C'était un plaisir de vous accompagner sur ECN avec beaucoup de cadeaux une nouvelle fois aujourd'hui. Et promis, on remettra ça dès lundi. Oui, vous allez pouvoir une nouvelle fois tenter votre chance et repartir avec des cadeaux grâce à ECN, The Best Music. Alors on se quitte pour aujourd'hui avec du bon son, hein, comme tous les jours. Charlie et Joy Ron ainsi que Nicky Jam arrivent dans les prochaines minutes. Et puis à noter aussi ce week-end, la Coupe du Monde de football, on passe pas à côté. C'est d'ailleurs avec notre chronique Coupe du Monde de football qu'on se quitte. Des bisous, passez un très bon week-end avec ECN.
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1: Bonjour à toutes et à tous. On débute avec l'équipe de France de football qui se prépare à disputer le match pour la troisième place de la Coupe du Monde 2026 aux États-Unis. Les Bleus qui n'avaient vraiment pas prévu cette fin de compétition précipitée, eux qui se voyaient et que l'on espérait nous aussi en finale de ce mondial. Cela aurait été la troisième fois de suite après la victoire en 2018 et la défaite cruelle contre l'Argentine au tir au but en 2022. Au lieu de cela, le parcours des tricolores s'est arrêté en demi-finale face à l'Espagne de 0 mardi, un match dans lequel les Bleus n'ont pas existé alors qu'ils avaient survolé le reste de la compétition, n'étant accrochés qu'en huitième de finale face à la rudesse paraguayenne. Et ce match face à l'Angleterre sera aussi le dernier de Didier Deschamps à la tête de la sélection française. Nommé le 8 juillet 2012, il aura dirigé 187 matchs en comptant celui de demain soir pour un bilan de 122 victoires, 32 nuls et 32 défaites à la tête de l'équipe de France. 400 buts marqués, 174 encaissés et une moyenne de 2,14 points pris par match en 14 ans de mandat à la tête des Bleus. Un bilan ponctué par un titre de champion du monde 2018, une Ligue des Nations 2021 et les finales de l'Euro 2016, de la Coupe du Monde 2022 également, certes perdu mais disputé malgré tout. Et ces joueurs auront certainement à cœur de soigner sa sortie en battant l'Angleterre, finaliste de l'Euro 2020. Et des joueurs eux aussi tireront probablement leur révérence à la suite de cette compétition. Ce sera le cas de Lucas Hernandez et N'Golo Kanté qui pourraient être titulaires demain soir. Ils n'ont pas disputé la moindre minute dans cette Coupe du Monde alors qu'ils avaient été de grands artisans du titre obtenu en 2018. Affaire à suivre. France-Angleterre, c'est ce samedi 23h française à Miami et puis la finale, elle se disputera entre hispanophones dimanche soir à 21h du côté du MetLife Stadium de New York entre l'Espagne et l'Argentine. Très belle journée de foot.
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2: Vendredi après-midi à Sainte-Croix-en-Plaine, Ensisa et Méthane et partout en Alsace, CN 17h. Avec dans un instant Bébé Rexha, David Guetta, Sad Girl en nouveauté. Avant cela, il y aura la météo alsacienne et l'info, c'est avec Arthur Leroux.
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4: Bonsoir à tous. Les températures baissent en France, mais la canicule exceptionnelle de fin juin a provoqué une très forte surmortalité en Île-de-France. Santé publique recense près de 3000 décès, soit 1565 morts de plus que prévu, une hausse de 122% par rapport à la normale. Les violents orages d'hier ont fait 2 morts en Haute-Vienne et en Isère. Une femme a été tuée par la chute d'un arbre, tandis qu'un homme est mort dans l'incendie de son usine frappé par la foudre. Et les ossements découverts près de Cagnac-les-Mines sont actuellement analysés à l'Institut de Recherche Criminelle de la Gendarmerie Nationale. Et les propriétaires du champ où ils ont été retrouvés assurent n'avoir jamais rien vu sur leur terrain. Et de son côté, la gendarmerie a annoncé que les recherches du corps de la jeune femme se terminent aujourd'hui. Et 2 ouvriers ont été mis en examen et placés sous contrôle judiciaire après le départ accidentel de l'incendie de la forêt de Fontainebleau. Des étincelles produites lors de travaux sur l'autoroute A6 auraient enflammé la végétation. Et une seconde information judiciaire vise d'autres départs de feu pour lesquels 2 jeunes hommes de 18 ans ont également été mis en examen. On poursuit avec les intercités de nuit Paris-Toulouse et Toulouse-Paris qui ont accusé jusqu'à près de 6 heures de retard après un incident lié à la végétation dans le Lot qui a endommagé un pantographe. Les voyageurs ont été acheminés vers Cahors avant de retrouver leur destination. À l'international, les gardiens de la révolution iranien affirment qu'ils poursuivront leurs attaques au Moyen-Orient tant que les frappes visant le sud de l'Iran et le détroit d'Ormuz ne cesseront pas. Dans le Gard, désormais, le maire d'Alès a reçu des menaces de mort à son domicile. Une lettre signée DZ Mafia contenant 2 balles de 9 mm ainsi que des inscriptions injurieuses ont été découvertes. L'élu affirme qu'il ne cédera pas à l'intimidation et une enquête a été ouverte. Et enfin, la 13e étape du Tour de France relie aujourd'hui Dole à Belfort sur 205 km avec l'ascension du Ballon d'Alsace où les coureurs sont en ce moment. Un col classé en première catégorie à une trentaine de kilomètres de l'arrivée. Une étape promise à l'échappée.
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2: Et pour ce soir, le ciel alsacien restera bien dégagé avec des températures très douces, quelques nuages d'altitude mais rien de notable, alors pas d'alerte météo en cours, la nuit elle sera calme et estivale, ambiance très agréable. Pour demain, le soleil va dominer, une chaleur bien installée mais attention à un risque d'orage isolé qui pourrait peut-être se développer en fin d'après-midi vers le piémont vosgien toujours, les températures au réveil. Demain matin, 15 degrés à Célestat, 14 à Tannes, 15 à Wittenheim, 16 à Haguenau ou encore 17 degrés à Strasbourg. Et pour l'après-midi, ça va grimper avec 28 degrés attendus à Cernay, 29 à Ilzac, 30 degrés à Sossheim et Kingersheim et également 31 degrés du côté de Strasbourg.
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Merci d'avoir choisi ECN en ce vendredi, la petite odeur de week-end, la petite odeur de vacances qui fait plaisir. Et on est très heureux d'être avec vous. À l'instant, Major Lazer et Justin Bieber pour vous accompagner pour ce vendredi. La playlist de votre été, la playlist de vos vacances, elle est là sur ECN, en Alsace et en Franche-Comté, partout, tout le temps. Avec encore des cadeaux hein, pour cette fin de semaine. Soyez au rendez-vous dans quelques instants. On aura l'occasion de s'intéresser à la foire au vin de Colmar. On vous le rappelle, c'est l'événement chaque été avec vos places à gagner pour aller profiter avec de nombreux artistes qui seront présents. On retrouvera le programme télé, la météo également qui sera de retour tout à l'heure à 17h30 et puis la suite de votre après-midi avec dans quelques instants de Kid Laroi et Relani entre autres. Bon week-end et bonnes vacances à l'écoute de CN1.

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0: où que vous soyez en Alsace, c'est Océane qui vous accompagne. Évidemment, les tubes avec The Kid Laroi et Relani, puis les cadeaux dès maintenant avec la foire au vin de Colmar qui revient comme chaque été. 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On vous souhaite bonne chance et partout en Alsace, le retour des hits avec DJ Nexa, avec Noche de Verano, juste avant la météo sur ECN.
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1: Et pour ce soir, le ciel alsacien restera bien dégagé avec des températures très douces, quelques nuages d'altitude mais rien de notable. Alors pas d'alerte météo en cours, la nuit elle sera calme et estivale. Ambiance très agréable. Pour demain, le soleil va dominer, une chaleur bien installée, mais attention à un risque d'orage isolé qui pourrait peut-être se développer en fin d'après-midi vers le piémont vosgien toujours. Les températures au réveil. Demain matin, 15 degrés à Sélestat, 14 à Tannes, 15 à Wittenheim, 16 à Haguenau ou encore 17 degrés à Strasbourg. Et pour l'après-midi, ça va grimper avec 28 degrés attendus à Cernay, 29 à Ilzac, 30 degrés à Sossheim et Kingersheim et également 31 degrés du côté de Strasbourg.
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0: Où que vous soyez en Alsace et en Franche-Comté, c'est ECN avec vous pour ce vendredi après-midi. Alors ça s'annonce peut-être chargé sur la route, enfin très fortement chargé sur les routes. Pour vous qui allez prendre justement le chemin des vacances, pour vous qui allez peut-être direction la Grande Bleue, Côte d'Azur, Méditerranée, peut-être le Sud-Ouest, l'Atlantique, ou alors peut-être vous partez. On espère que tout est prêt en tout cas. Prenez votre mal en patience. Pour celles et ceux qui vont prendre la route, ça s'annonce chargé, ce que nous annonce Bison Futon. On aura l'occasion d'en reparler dans les rendez-vous d'infos, ce sera tout à l'heure. En attendant sur ECN, LB1 en préparation avant l'info de 18h avec I Need a Sign. Avant cela, on reparle évidemment de la Coupe du Monde avec la finale qui se précise bien sûr entre l'Espagne et l'Argentine. L'actualité du mondial, c'est dès maintenant sur ECN.
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1: Bonjour à toutes et à tous. On débute avec l'équipe de France de football qui se prépare à disputer le match pour la troisième place de la Coupe du Monde 2026 aux États-Unis. Les Bleus qui n'avaient vraiment pas prévu cette fin de compétition précipitée, eux qui se voyaient et que l'on espérait nous aussi en finale de ce mondial. Cela aurait été la troisième fois de suite après la victoire en 2018 et la défaite cruelle contre l'Argentine au tir au but en 2022. Au lieu de cela, le parcours des tricolores s'est arrêté en demi-finale face à l'Espagne de 0 mardi, un match dans lequel les Bleus n'ont pas existé alors qu'ils avaient survolé le reste de la compétition, n'étant accrochés qu'en huitième de finale face à la rudesse paraguayenne. Et ce match face à l'Angleterre sera aussi le dernier de Didier Deschamps à la tête de la sélection française. Nommé le 8 juillet 2012, il aura dirigé 187 matchs en comptant celui de demain soir pour un bilan de 122 victoires, 32 nuls et 32 défaites à la tête de l'équipe de France. 400 buts marqués, 174 encaissés et une moyenne de 2,14 points pris par match en 14 ans de mandat à la tête des Bleus. Un bilan ponctué par un titre de champion du monde 2018, une Ligue des Nations 2021 et les finales de l'Euro 2016, de la Coupe du Monde 2022 également, certes perdu mais disputé malgré tout. Et ces joueurs auront certainement à cœur de soigner sa sortie en battant l'Angleterre, finaliste de l'Euro 2020. Et des joueurs eux aussi tireront probablement leur révérence à la suite de cette compétition. Ce sera le cas de Lucas Hernandez et N'Golo Kanté qui pourraient être titulaires demain soir. Ils n'ont pas disputé la moindre minute dans cette Coupe du Monde, alors qu'ils avaient été de grands artisans du titre obtenu en 2018. Affaire à suivre. France-Angleterre, c'est ce samedi 23h française à Miami. Et puis la finale, elle se disputera entre hispanophones dimanche soir à 21h du côté du MetLife Stadium de New York entre l'Espagne et l'Argentine. Très belle journée de foot.
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2: Très belle fin de semaine avec nous, que vous soyez à Ilzac, Sossheim ou encore Guebwiller et partout dans l'Alsace, ECN, il est 18h. ECN. Allez, restez avec nous. Dans un instant, Henri PFR et Sola, la météo alsacienne arrive et le rendez-vous de l'info à retrouver dès maintenant avec Arthur Leroux.
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4: Bonsoir à tous. Les températures continuent de baisser en France, mais la canicule exceptionnelle de la fin juin a provoqué une très forte surmortalité en Île-de-France. Santé publique France recense près de 3000 décès, soit 1565 morts de plus que prévu, une hausse de 122% par rapport à la normale. Et toujours côté météo, les violents orages d'hier ont fait 2 morts en Haute-Vienne et en Isère. Une femme a été tuée par la chute d'un arbre, tandis qu'un homme est mort dans un incendie de son usine frappé par la foudre. Dans l'affaire Jubilard, les ossements découverts près de Cagnac-les-Mines sont actuellement analysés à l'Institut de Recherche Criminelle de la Gendarmerie Nationale. Et les propriétaires du champ où ils ont été retrouvés assurent n'avoir jamais rien vu sur leur terrain. De son côté, la gendarmerie a annoncé que les recherches du corps de la jeune femme se terminaient aujourd'hui. En déplacement en Allemagne, Emmanuel Macron a appelé à ne pas se fier au sondage annonçant une victoire de Marine Le Pen en 2027. Le chef de l'État a invité, je cite, à faire confiance au peuple français et à ne pas lui prédire le pire. Et 2 ouvriers ont été mis en examen et placés sous contrôle judiciaire après le départ accidentel de l'incendie de la forêt de Fontainebleau. Des étincelles produites lors de travaux sur l'autoroute A6 auraient enflammé la végétation. Une seconde information judiciaire vise d'autres départs de feu pour lesquels 2 jeunes hommes de 18 ans ont également été mis en examen. À l'international, les gardiens de la révolution iranien affirment qu'ils poursuivront leurs attaques au Moyen-Orient tant que les frappes visant le sud de l'Iran et le détroit d'Ormuz ne cesseront pas. De retour en France, dans le Gard, le maire d'Alès a reçu des menaces de mort à son domicile. Une lettre signée DZ Mafia qui contenait 2 balles de 9 mm ainsi que des inscriptions injurieuses. L'élu affirme qu'il ne cédera pas à l'intimidation. Une enquête a été ouverte. Et enfin, au cyclisme, Mauro Schmidt s'est imposé sur la 13e étape du Tour de France. Il a devancé son compagnon d'échappée Harold Terrada. Tom Pidcock complète le podium et Tadej Pogacar reste en jaune.
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2: Et pour ce soir, le ciel alsacien restera bien dégagé avec des températures très douces, quelques nuages d'altitude mais rien de notable, alors pas d'alerte météo en cours, la nuit elle sera calme et estivale, ambiance très agréable. Pour demain, le soleil va dominer, une chaleur bien installée mais attention à un risque d'orage isolé qui pourrait peut-être se développer en fin d'après-midi vers le piémont vosgien toujours. Les températures au réveil, demain matin 15 degrés à Sélestat, 14 à Tannes, 15 à Wittenheim, 16 à Haguenau ou encore 17 degrés à Strasbourg. Et pour l'après-midi, ça va grimper avec 28 degrés attendus à Cernay, 29 à Ilzac, 30 degrés à Sossheim et Kingersheim et également 31 degrés du côté de Strasbourg.
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0: on finit cette journée ensemble en Alsace et en Franche-Comté. On démarre peut-être les vacances. Bah, vous démarrez les vacances ou vous démarrez simplement le week-end. Vous êtes calé sur ECN. On va vibrer encore jusqu'à 20h avec les cadeaux sur ECN d'ici quelques instants. On aura l'occasion de s'intéresser à la sortie de Spider-Man Brand New Day avec vos places à gagner pour aller voir le film et retrouver les aventures de Peter Parker, bien sûr, MJ et toute la bande. Restez avec nous. Et la suite de votre après-midi sur ECN, c'est avec Ellie Goulding. Dès maintenant, voici Love Me Like You Do dans les incontournables ici même sur ECN.
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0: ECN en mode week-end partout en Alsace. Merci d'être avec nous et puis on va parler cinéma avec la sortie événement, hein, bien sûr. 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On compte sur vous évidemment et on vous souhaite bonne chance. Allez-y, et pour la suite de votre après-midi avant la météo en Alsace, Bruno Mars avec Risk It All en mode week-end, en mode summer ici sur ECN.
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1: Et pour ce soir, le ciel alsacien restera bien dégagé avec des températures très douces, quelques nuages d'altitude mais rien de notable, alors pas d'alerte météo en cours, la nuit elle sera calme et estivale, ambiance très agréable. Pour demain, le soleil va dominer, une chaleur bien installée mais attention à un risque d'orage isolé qui pourrait peut-être se développer en fin d'après-midi vers le piémont vosgien toujours, les températures au réveil. Demain matin, 15 degrés à Sélestat, 14 à Tannes, 15 à Wittenheim, 16 à Haguenau ou encore 17 degrés à Strasbourg. Et pour l'après-midi, ça va grimper avec 28 degrés attendus à Cernay, 29 à Ilzac, 30 degrés à Sossheim et Kingersheim et également 31 degrés du côté de Strasbourg. 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

0: va bien en Alsace et en Franche-Comté, ECN vous accompagne sur les routes peut-être à cette heure-ci. Dans les préparatifs, parce que vous allez peut-être bouger, hein. Radio-ECN.com hein, pour garder le contact avec nous. Votre smartphone et tablette également pour vous qui allez peut-être bouger. Profitez-en pour ceux qui vont justement partir, qui vont peut-être bouger, qui vont faites des photos, faites voyager un petit peu celles et ceux qui n'auront peut-être pas la chance de partir en vacances. Et sur ECN, restez avec nous. Dans quelques instants, on rappelle de l'actualité de la Coupe du Monde. Rocco Ntelola Indigo avec Caramelo, c'est à suivre juste après votre programme télé.
1: 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Ce soir sur TF1, Arthur vous présente son nouveau jeu, Le Dernier Cercle. France 2, Tropique Criminel. France 3, Les années 80, une génération de tubes. Très bon documentaire, on y retrouvera du Goldman bien sûr. Canal, Running Man. Vous retrouverez sur M6, Toy Story 4. Il y a sur W9, Enquête d'Action, Chassé Croisé de l'été, les gendarmes de l'autoroute en alerte. TMC, Fantomas contre Scotland Yard. TFX, New York, Unité Spéciale. Et sur Gulli, Tintin et le temple du soleil. Voilà, je vous laisse faire votre choix et par avance, une belle soirée devant votre télévision.
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0: Eussel en Alsace et en Franche-Comté. On est avec vous pour terminer la semaine. On vibre ensemble, ça y est, vous l'attendiez, la délivrance des vacances. Hein. Vous, alors simplement le week-end. Hein. Dans quelques instants, retour de l'info, ce sera avec Arthur Leroux. On retrouvera également la météo. Et rien du puis restez avec nous aussi. Hein. Les hits reviennent dans quelques instants. Et puis là, on s'intéresse à la finale de la Coupe du Monde avec l'Espagne face à l'Argentine. L'actualité de la Coupe du Monde, c'est dès maintenant sur OCN.
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1: Bonjour à toutes et à tous, on débute avec l'équipe de France de football qui se prépare à disputer le match pour la troisième place de la Coupe du Monde 2026 aux États-Unis. Les Bleus qui n'avaient vraiment pas prévu cette fin de compétition précipitée, eux qui se voyaient et que l'on espérait nous aussi en finale de ce mondial. Cela aurait été la troisième fois de suite après la victoire en 2018 et la défaite cruelle contre l'Argentine au tir au but en 2022. Au lieu de cela, le parcours des tricolores s'est arrêté en demi-finale face à l'Espagne de 0 mardi, un match dans lequel les Bleus n'ont pas existé alors qu'ils avaient survolé le reste de la compétition, n'étant accrochés qu'en huitième de finale face à la rudesse paraguayenne. Et ce match face à l'Angleterre sera aussi le dernier de Didier Deschamps à la tête de la sélection française. Nommé le 8 juillet 2012, il aura dirigé 187 matchs en comptant celui de demain soir pour un bilan de 122 victoires, 32 nuls et 32 défaites à la tête de l'équipe de France. 400 buts marqués, 174 encaissés et une moyenne de 2,14 points pris par match en 14 ans de mandat à la tête des Bleus. Un bilan ponctué par un titre de champion du monde 2018, une Ligue des Nations 2021 et les finales de l'Euro 2016, de la Coupe du Monde 2022 également, certes perdue mais disputée malgré tout. Et ces joueurs auront certainement à cœur de soigner sa sortie en battant l'Angleterre, finaliste de l'Euro 2020. Et des joueurs eux aussi tireront probablement leur révérence à la suite de cette compétition. Ce sera le cas de Lucas Hernandez et N'Golo Kanté qui pourraient être titulaires demain soir. Ils n'ont pas disputé la moindre minute dans cette Coupe du Monde alors qu'ils avaient été de grands artisans du titre obtenu en 2018. Affaire à suivre. France-Angleterre, c'est ce samedi 23h française à Miami. Et puis la finale, elle se disputera entre hispanophones dimanche soir à 21h du côté du MetLife Stadium de New York entre l'Espagne et l'Argentine. Très belle journée de foot.
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2: Pour bien démarrer le week-end en Alsace, que vous soyez à Vinsenheim, Uningue, Sainte-Marie aux Mines, ECN, il est 19h. Allez, retournez dans un instant. BTS et Swim, un peu de fraîcheur, la météo arrive. Avant cela, le rendez-vous de l'info, c'est avec Arthur Leroux.
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4: Bonsoir à tous. Les températures continuent de baisser sur l'Hexagone, mais la canicule exceptionnelle de fin juin a provoqué une très forte surmortalité en Île-de-France. Santé publique France recense près de 3000 décès, soit 1565 morts de plus que prévu, une hausse de 122% par rapport à la normale. Et la journée d'hier est la journée la plus foudroyée de l'année 2026, avec 20 379 éclairs nuages sol recensés en France selon Météorage. La région Auvergne-Rhône-Alpes a été la plus touchée avec plus de 7500 impacts. Les orages ont fait 2 morts et provoqué 600 interventions des pompiers et privé 53 000 foyers d'électricité. Dans l'affaire Jubilard, les ossements découverts près de Cagnac-les-Mines ont été analysés à l'Institut de Recherche Criminelle de la Gendarmerie Nationale. Les propriétaires du champ où ils ont été retrouvés assurent n'avoir jamais rien vu sur leur terrain. Et de son côté, la gendarmerie a annoncé que les recherches du corps de la jeune femme se terminaient ce soir. En déplacement en Allemagne, Emmanuel Macron a appelé à ne pas se fier au sondage annonçant une victoire de Marine Le Pen en 2027. Le chef de l'État a invité, je cite, à faire confiance au peuple français et à ne pas lui prédire le pire. On poursuit avec deux ouvriers qui ont été mis en examen et placés sous contrôle judiciaire après le départ accidentel de l'incendie de la forêt de Fontainebleau. Des étincelles produites lors de travaux sur l'autoroute A6 auraient enflammé la végétation. Une seconde information judiciaire vise d'autres départs de feu pour lesquels deux jeunes hommes de 18 ans ont également été mis en examen. Et l'intersyndicale des industries électriques et gazières appelle à une journée de grève le 15 septembre prochain pour défendre le tarif agent dont bénéficient depuis 1946 les salariés et retraités d'EDF et GDF. Le gouvernement envisage de revoir cet avantage après une mise en demeure de la Cour des comptes qui estime nécessaire de le réexaminer. Et enfin du sport et du cyclisme, Mauro Schmidt s'est imposé sur la 13e étape du Tour de France. Il a devancé son compagnon d'échappée Harold Terrada et Tadej Pogacar reste en jaune.
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2: Et pour ce soir, le ciel alsacien restera bien dégagé avec des températures très douces, quelques nuages d'altitude mais rien de notable. Alors pas d'alerte météo en cours, la nuit elle sera calme et estivale. Ambiance très agréable. Pour demain, le soleil va dominer, une chaleur bien installée mais attention à risque d'orage isolé qui pourrait peut-être se développer en fin d'après-midi vers le Piémont Vosgien toujours. Les températures au réveil. Demain matin, 15 degrés à Célestat, 14 à Tannes, 15 à Wittenheim, 16 à Haguenau ou encore 17 degrés à Strasbourg. Et pour l'après-midi, ça va grimper avec 28 degrés attendus à Cernay, 29 à Ilzac, 30 degrés à Sossheim et Kingersheim et également 31 degrés du côté de Strasbourg.
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La radio de votre été, c'est Eusen, évidemment, Sound of Legend avec Evan, un petit goût de paradis comme tous les jours de la semaine, 17h-20h ici même hein, sur Eusen pour profiter des vacances, profiter de l'été. Que vous soyez peut-être dans les derniers préparatifs avant de prendre la route avec un week-end très chargé, c'est ce que nous annonce Bidon Futé. En attendant, prenez votre mal en patience, si vous pouvez décaler, c'est encore mieux. D'autant plus qu'on va encore jouer ensemble d'ici quelques instants, ce sera le parc des eaux vives du côté du Ningue où on vous emmènera pour aller profiter avec un peu de fraîcheur au programme. Et puis pour la suite de votre soirée Meduza dans quelques instants, Loose Control. Et avant cela, le classique de l'artiste et Hawaii Mani avec Chocolat sur Océane.

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0: partout en Alsace. ECN vous accompagne du côté de Célestat, Strasbourg, ou du côté d'Uningue. Et bah tiens, justement, on va rester à Uningue avec le parc des eaux vives, avec vos places à gagner. 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Et sur ECN, restez avec nous avant la météo. Dua Lipa arrive dans quelques instants et nous, on vous souhaite un bon début de week-end avec ECN.
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11: Ah, c'est bon.

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1: Et pour ce soir, le ciel alsacien restera bien dégagé avec des températures très douces, quelques nuages d'altitude mais rien de notable. Alors pas d'alerte météo en cours, la nuit elle sera calme et estivale. Ambiance très agréable. Pour demain, le soleil va dominer, une chaleur bien installée mais attention à un risque d'orage isolé qui pourrait peut-être se développer en fin d'après-midi vers le piémont vosgien toujours. Les températures au réveil, demain matin 15 degrés à Célestat, 14 à Tannes, 15 à Wittenheim, 16 à Haguenau ou encore 17 degrés à Strasbourg. Et pour l'après-midi, ça va grimper avec 28 degrés attendus à Cernay, 29 à Ilzac, 30 degrés à Sossheim et Kingersheim et également 31 degrés du 29 à Ilzac, 30 degrés à Sossheim et Kingersheim et également 31 degrés du côté de Strasbourg.

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0: Tout va bien, les meilleurs souvenirs, les Destiny's Child avec Independent Woman, ce sera pour vous souhaiter un bon week-end. La bonne nouvelle, c'est qu'on revient lundi. Bon, comme d'habitude, hein, si vous sortez ce week-end, celui qui conduit, c'est celui qui ne boit pas, est très important, messieurs, mesdemoiselles. Sortez couverts, les amis, hein, puis prenez votre mal en patience et on n'oublie pas de nous emmener avec vous, surtout pour les vacances. Côté musique, This is et Théodora avec Mélodrama sur ECN juste avant 20h et avant cela, le rappel de l'actualité de la Coupe du Monde.
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4: Bonjour à toutes et à tous, on débute avec l'équipe de France de football qui se prépare à disputer le match pour la troisième place de la Coupe du Monde 2026 aux États-Unis. Les Bleus qui n'avaient vraiment pas prévu cette fin de compétition précipitée, eux qui se voyaient et que l'on espérait nous aussi en finale de ce mondial. Cela aurait été la troisième fois de suite après la victoire en 2018 et la défaite cruelle contre l'Argentine au tir au but en 2022. Au lieu de cela, le parcours des tricolores s'est arrêté en demi-finale face à l'Espagne de 0 mardi, un match dans lequel les Bleus n'ont pas existé alors qu'ils avaient survolé le reste de la compétition, n'étant accrochés qu'en huitième de finale face à la rudesse paraguayenne. Et ce match face à l'Angleterre sera aussi le dernier de Didier Deschamps à la tête de la sélection française. Nommé le 8 juillet 2012, il aura dirigé 187 matchs en comptant celui de demain soir pour un bilan de 122 victoires, 32 nuls et 32 défaites à la tête de l'équipe de France. 400 buts marqués, 174 encaissés et une moyenne de 2,14 points pris par match en 14 ans de mandat à la tête des Bleus. Un bilan ponctué par un titre de champion du monde 2018, une Ligue des Nations 2021 et les finales de l'Euro 2016, de la Coupe du Monde 2022 également, certes perdu mais disputé malgré tout. Et ces joueurs auront certainement à cœur de soigner sa sortie en battant l'Angleterre, finaliste de l'Euro 2020. Et des joueurs eux aussi tireront probablement leur révérence à la suite de cette compétition. Ce sera le cas de Lucas Hernandez et N'Golo Kanté qui pourraient être titulaires demain soir. Ils n'ont pas disputé la moindre minute dans cette Coupe du Monde, alors qu'ils avaient été de grands artisans du titre obtenu en 2018. Affaire à suivre. France-Angleterre, c'est ce samedi 23h française à Miami. Et puis la finale, elle se disputera entre hispanophones dimanche soir à 21h du côté du MetLife Stadium de New York entre l'Espagne et l'Argentine. Très belle journée de foot.
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